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2: Bonjour, la journée d'hier a été la journée la plus chaude jamais enregistrée en France. Dans l'après-midi, les températures affichaient des valeurs exceptionnelles dans la majeure partie du pays, avec de 39 à 42 degrés sur une grande partie du sud-ouest et de 34 à 38 plus à l'est. Aujourd'hui, la vigilance rouge est étendue au département de l'Aisne, de la Somme du Nord et du Pas-de-Calais, ce qui porte à 58 le nombre de départements en alerte maximale. Météo France ajoute que jeudi sera encore une journée suffocante avec des valeurs toujours aussi élevées et qu'une baisse progressive devrait commencer par la façade atlantique à partir de vendredi. L'Assemblée nationale examinera en octobre la proposition de loi dite intégrale contre les violences sexistes et sexuelles. Le Premier ministre Sébastien Lecornu a annoncé ce calendrier hier. Le texte sera d'abord étudié en commission dès le mois de septembre. Une décision qui répond aux nombreuses voix qui s'élèvent toujours depuis la mort de Léana, 11 ans, pour réclamer une loi globale protégeant les femmes et les enfants. Feu vert de l'Assemblée nationale aussi pour l'autonomie de la Corse. Les députés ont approuvé ce mardi la réforme constitutionnelle par 271 voix contre 202. Le texte prévoit d'accorder à l'île des pouvoirs réglementaires et législatifs pour répondre à ses spécificités. Une promesse tenue selon le ministre de la Justice, Gérald Darmanin. Prochaine étape cruciale pour cette réforme qui divise la classe politique, l'examen par le Sénat. Pas rassurant, Airbus annonce que 16 avions A380 nécessitent des inspections, dont 5 immédiatement après la découverte de fissures dans la structure des

0: ailes d'un appareil. Le résistant Marc Bloch, l'auteur de l'étrange défaite exécutée par les nazis en juin 1944, a fait son entrée au Panthéon, c'était hier soir à Paris, accompagné de son épouse Simone Bloch. Du football, avec dans la Coupe du Monde 2026, le Portugal qui s'impose très largement contre l'Ouzbékistan 5-0. Cristiano Ronaldo devient par la même occasion à 41 ans le premier joueur de l'histoire à marquer lors de 6 éditions différentes du Mondial. Et puis Didier Deschamps, endeuillé par la perte de sa mère, ne pourra pas assurer les prochains entraînements avant la rencontre face à la Norvège, annonce la FFF dans un communiqué. Le sélectionneur tricolore ne sera pas non plus présent sur le banc vendredi pour ce dernier match décisif du groupe.
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2: À nouveau, plus de 50 départements en vigilance rouge et canicule d'annoncer pour ce mercredi. Tout le reste est quasiment en orange avec des températures déjà très élevées au réveil, entre 21 et 27 degrés. Dans l'après-midi, ça pourra monter jusqu'à 42 localement avec quelques orages qui sont annoncés, notamment sur la Côte d'Azur ou encore dans les Pays de la Loire. Le vent, lui, pourrait souffler jusqu'à 55 km/h en rafale, notamment sur le littoral.
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3: Bonjour à toutes et à tous. On débute avec le soutien affiché à Didier Deschamps. Le sélectionneur des Bleus a eu l'énorme douleur de perdre sa maman hier. Il rentre en France pour assister aux obsèques qui se dérouleront en ce milieu de semaine. Didier Deschamps a donc quitté le rassemblement des Bleus à l'annonce de ce décès. Il n'assistera donc pas à la rencontre face à la Norvège vendredi. C'est son adjoint Guy Stéphan qui assure à l'intérim et en attendant son retour samedi ou dimanche. Et sur le terrain, le Portugal a enregistré le carton de la soirée hier face à l'Ouzbékistan. Large succès 5-0 des partenaires de Cristiano Ronaldo qui est allé de son doublé. La légende a lui aussi décroché un record. Il est le seul joueur de l'histoire à avoir marqué lors de 6 Coupes du Monde différentes. Son tout premier mondial remonte à 2006 avec la sélection portugaise. Nuno Mendes a un but contre son camp du gardien Nemetov et Rafael Leao ont parachevé le score portugais. Et dans les autres rencontres de la soirée ou de la nuit, l'Angleterre cale lors de cette deuxième journée. Match nul 0-0 face au Ghana, une rencontre qui a été assez cadenassée avec un bloc ghanéen très solide. Et dans l'autre rencontre du groupe, la Croatie s'est péniblement défaite du Panama, victoire 1-0 grâce à Budimir à la 54e minute de jeu. Les Croates, elles se replacent à la 3e place de leur groupe en attendant la dernière journée face au Ghana, 2e à égalité de points avec l'Angleterre. Et puis dans le dernier match de la nuit, la Colombie a battu la République démocratique du Congo 1-0. Munoz a inscrit le seul but du match. Il s'agissait du dernier match de la deuxième journée de phase de poule. Et ce mercredi, 6 rencontres au programme. Les deux rencontres du groupe B se déroulent à 21h. Suisse, Canada et Bosnie-Herzégovine, Qatar. À minuit, place au groupe C avec Écosse, Brésil et Maroc, Haïti. Et puis à 3h du matin, la nuit prochaine, République tchèque, Mexique et Afrique du Sud, Corée du Sud. Voilà, c'est la fin de ce flash. Très belle journée de foot.
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2: Bonjour, la journée d'hier a été la journée la plus chaude jamais enregistrée en France. Dans l'après-midi, les températures affichaient des valeurs exceptionnelles dans la majeure partie du pays, avec de 39 à 42 degrés sur une grande partie du sud-ouest et de 34 à 38 plus à l'est. Aujourd'hui, la vigilance rouge est étendue au département de l'Aisne, de la Somme du Nord et du Pas-de-Calais, ce qui porte à 58 le nombre de départements en alerte maximale. Météo France ajoute que jeudi sera encore une journée suffocante avec des valeurs toujours aussi élevées et qu'une baisse progressive devrait commencer par la façade atlantique à partir de vendredi. L'Assemblée nationale examinera en octobre la proposition de loi dite intégrale contre les violences sexistes et sexuelles. Le Premier ministre Sébastien Lecornu a annoncé ce calendrier hier. Le texte sera d'abord étudié en commission dès le mois de septembre. Une décision qui répond aux nombreuses voix qui s'élèvent toujours depuis la mort de l'ENA 11 ans pour réclamer une loi globale protégeant les femmes et les enfants. Feu vert de l'Assemblée nationale aussi pour l'autonomie de la Corse. Les députés ont approuvé ce mardi la réforme constitutionnelle par 271 voix contre 202. Le texte prévoit d'accorder à l'île des pouvoirs réglementaires et législatifs pour répondre à ses spécificités. Une promesse tenue selon le ministre de la Justice, Gérald Darmanin. Prochaine étape cruciale pour cette réforme qui divise la classe politique, l'examen par le Sénat. Pas rassurant, Airbus annonce que 16 avions A380 nécessitent des inspections, dont 5 immédiatement, après la découverte de fissures dans la structure des ailes d'un appareil. Le résistant Marc Bloch, l'auteur de l'étrange défaite exécutée par les nazis en juin 1944, a fait son entrée au Panthéon, c'était hier soir à Paris, accompagné de son épouse Simone Bloch. Du football, avec dans la Coupe du Monde 2026 le Portugal qui s'impose très largement contre l'Ouzbékistan, 5-0. Cristiano Ronaldo devient par la même occasion à 41 ans le premier joueur de l'histoire à marquer lors de 6 éditions différentes du Mondial. Et puis Didier Deschamps, endeuillé par la perte de sa mère, ne pourra pas assurer les prochains entraînements avant la rencontre face à la Norvège, a annoncé la FFF dans un communiqué. Le sélectionneur tricolore ne sera pas non plus présent sur le banc vendredi pour ce dernier match décisif du groupe.
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3: À nouveau, plus de 50 départements en vigilance rouge et canicule à d'annoncer pour ce mercredi. Tout le reste est quasiment en orange avec des températures déjà très élevées au réveil, entre 21 et 27 degrés. Dans l'après-midi, ça pourra monter jusqu'à 42 localement avec quelques orages qui sont annoncés, notamment sur la Côte d'Azur ou encore dans les Pays de la Loire. Le vent, lui, pourrait souffler jusqu'à 55 km/h en rafale, notamment sur le littoral.

0: Il va être 8 heures.
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2: Bonjour, la journée d'hier a été la journée la plus chaude jamais enregistrée en France. Dans l'après-midi, les températures affichaient des valeurs exceptionnelles dans la majeure partie du pays, avec de 39 à 42 degrés sur une grande partie du sud-ouest et de 34 à 38 plus à l'est. Aujourd'hui, la vigilance rouge est étendue au département de l'Aisne, de la Somme, du Nord et du Pas-de-Calais, ce qui porte à 58 le nombre de départements en alerte maximale. Météo France ajoute que jeudi sera encore une journée suffocante avec des valeurs toujours aussi élevées et qu'une baisse progressive devrait commencer par la façade atlantique à partir de vendredi. L'Assemblée nationale examinera en octobre la proposition de loi dite intégrale contre les violences sexistes et sexuelles. Le Premier ministre Sébastien Lecornu a annoncé ce calendrier hier. Le texte sera d'abord étudié en commission dès le mois de septembre. Une décision qui répond aux nombreuses voix qui s'élèvent toujours depuis la mort de l'ENA 11 ans pour réclamer une loi globale protégeant les femmes et les enfants. Feu vert de l'Assemblée nationale aussi pour l'autonomie de la Corse. Les députés ont approuvé ce mardi la réforme constitutionnelle par 271 voix contre 202. Le texte prévoit d'accorder à l'île des pouvoirs réglementaires et législatifs pour répondre à ses spécificités. Une promesse tenue selon le ministre de la Justice, Gérald Darmanin. Prochaine étape cruciale pour cette réforme qui divise la classe politique, l'examen par le Sénat. Pas rassurant, Airbus annonce que 16 avions A380 nécessitent des inspections, dont 5 immédiatement, après la découverte de fissures dans la structure des ailes d'un appareil. Le résistant Marc Bloch, l'auteur de l'étrange défaite exécutée par les nazis en juin 1944, a fait son entrée au Panthéon, c'était hier soir à Paris, accompagné de son épouse Simone Bloch. Du football, avec dans la Coupe du Monde 2026, le Portugal qui s'impose très largement contre l'Ouzbékistan, 5-0. Cristiano Ronaldo devient, par la même occasion, à 41 ans, le premier joueur de l'histoire à marquer lors de 6 éditions différentes du Mondial. Et puis Didier Deschamps, endeuillé par la perte de sa mère, ne pourra pas assurer les prochains entraînements.

0: Avant la rencontre face à la Norvège, a annoncé la FFF dans un communiqué. Le sélectionneur tricolore ne sera pas non plus présent sur le banc vendredi pour ce dernier match décisif du groupe.
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2: À nouveau, plus de 50 départements en vigilance rouge et canicule d'annoncer pour ce mercredi. Tout le reste est quasiment en orange avec des températures déjà très élevées au réveil, entre 21 et 27 degrés. Dans l'après-midi, ça pourra monter jusqu'à 42 localement avec quelques orages qui sont annoncés, notamment sur la Côte d'Azur ou encore dans les Pays de la Loire. Le vent, lui, pourrait souffler jusqu'à 55 km/h en rafale, notamment sur le littoral.
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4: Bonjour à toutes et à tous. On débute avec le soutien affiché à Didier Deschamps. Le sélectionneur des Bleus a eu l'énorme douleur de perdre sa maman hier. Il rentre en France pour assister aux obsèques qui se dérouleront en ce milieu de semaine. Didier Deschamps a donc quitté le rassemblement des Bleus à l'annonce de ce décès. Il n'assistera donc pas à la rencontre face à la Norvège vendredi. C'est son adjoint Guy Stéphan qui assure à l'intérim. Et en attendant son retour samedi ou dimanche. Et sur le terrain, le Portugal a enregistré le carton de la soirée hier face à l'Ouzbékistan. Large succès, 5 buts à 0 des partenaires de Cristiano Ronaldo qui est allé de son doublé. La légende a lui aussi décroché un record. Il est le seul joueur de l'histoire à avoir marqué lors de 6 Coupes du Monde différentes. Son tout premier mondial remonte à 2006 avec la sélection portugaise. Nuno Mendes a un but contre son camp du gardien Nemetov et Rafael Leao ont parachevé le score portugais. Et dans les autres rencontres de la soirée ou de la nuit, l'Angleterre cale lors de cette deuxième journée. Match nul 0-0 face au Ghana. Une rencontre qui a été assez cadenassée avec un bloc ghanéen très solide. Et dans l'autre rencontre du groupe, la Croatie s'est péniblement défaite du Panama. Victoire 1-0 grâce à Budimir à la 54e minute de jeu. Les Croates, elles se replacent à la 3e place de leur groupe en attendant la dernière journée face au Ghana, 2e à égalité de points avec l'Angleterre. Et puis dans le dernier match de la nuit, la Colombie a battu la République démocratique du Congo 1-0. Munoz a inscrit le seul but du match. Il s'agissait du dernier match de la deuxième journée de phase de poule. Et ce mercredi, 6 rencontres au programme. Les deux rencontres du groupe B se déroulent à 21h en Suisse, Canada et Bosnie-Herzégovine, Qatar. À minuit, place au groupe C avec Écosse, Brésil et Maroc, Haïti. Et puis à 3h du matin, la nuit prochaine, République tchèque, Mexique et Afrique du Sud, Corée du Sud. Voilà, c'est la fin de ce flash. Très belle journée de foot.
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2: Bonjour, la journée d'hier a été la journée la plus chaude jamais enregistrée en France. Dans l'après-midi, les températures affichaient des valeurs exceptionnelles dans la majeure partie du pays, avec de 39 à 42 degrés sur une grande partie du sud-ouest et de 34 à 38 plus à l'est. Aujourd'hui, la vigilance rouge est étendue au département de l'Aisne, de la Somme du Nord et du Pas-de-Calais, ce qui porte à 58 le nombre de départements en alerte maximale. Météo France ajoute que jeudi sera encore une journée suffocante avec des valeurs toujours aussi élevées et qu'une baisse progressive devrait commencer par la façade atlantique à partir de vendredi. L'Assemblée nationale examinera en octobre la proposition de loi dite intégrale contre les violences sexistes et sexuelles. Le Premier ministre Sébastien Lecornu a annoncé ce calendrier hier. Le texte sera d'abord étudié en commission dès le mois de septembre. Une décision qui répond aux nombreuses voix qui s'élèvent toujours depuis la mort de Léana, 11 ans, pour réclamer une loi globale protégeant les femmes et les enfants. Feu vert de l'Assemblée nationale aussi pour l'autonomie de la Corse. Les députés ont approuvé ce mardi la réforme constitutionnelle par 271 voix contre 202. Le texte prévoit d'accorder à l'île des pouvoirs réglementaires et législatifs pour répondre à ses spécificités. Une promesse tenue selon le ministre de la Justice, Gérald Darmanin. Prochaine étape cruciale pour cette réforme qui divise la classe politique, l'examen par le Sénat. Pas rassurant, Airbus annonce que 16 avions A380 nécessitent des inspections, dont 5 immédiatement, après la découverte de fissures dans la structure des ailes d'un appareil. Le résistant Marc Bloch, l'auteur de l'étrange défaite exécutée par les nazis en juin 1944, a fait son entrée au Panthéon, c'était hier soir à Paris, accompagné de son épouse Simone Bloch. Du football, avec dans la Coupe du Monde 2026, le Portugal qui s'impose très largement contre l'Ouzbékistan, 5-0. Cristiano Ronaldo devient, par la même occasion, à 41 ans, le premier joueur de l'histoire à marquer lors de 6 éditions différentes du Mondial. Et puis Didier Deschamps, endeuillé par la perte de sa mère, ne pourra pas assurer les prochains entraînements avant la rencontre face à la Norvège, a annoncé la FFF dans un communiqué. Le sélectionneur tricolore ne sera pas non plus présent sur le banc vendredi pour ce dernier match décisif du groupe.
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3: À nouveau, plus de 50 départements en vigilance rouge et canicule à d'annoncer pour ce mercredi. Tout le reste est quasiment en orange avec des températures déjà très élevées au réveil, entre 21 et 27 degrés. Dans l'après-midi, ça pourra monter jusqu'à 42 localement avec quelques orages qui sont annoncés, notamment sur la Côte d'Azur ou encore dans les Pays de la Loire. Le vent, lui, pourrait souffler jusqu'à 55 km/h en rafale, notamment sur le littoral. Mm-hmm.

0: Bientôt 9h.
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2: Bonjour, la chaleur ne retombe pas avec 58 départements placés en vigilance rouge et 31 en vigilance orange. Une baisse du mercure semble se confirmer pour vendredi selon Météo France. Les forêts souffrent aussi. Un incendie a brûlé au moins 97 hectares dans le Maine-et-Loire, tandis que deux feux de forêt ont ravagé une centaine d'hectares dans le Lot-et-Garonne. 35 départements du centre, de l'ouest et du sud du pays ont été placés en risque élevé pour les feux de forêt. Et puis le réseau électrique a aussi ses limites après un incident sur un transformateur lié aux fortes chaleurs. Près de 70 000 foyers sont privés d'électricité dans le Finistère. Parallèlement, les opérateurs RATP et SNCF ont averti que des ralentissements et suppressions de trains étaient de nouveau à prévoir aujourd'hui en Île-de-France. Le projet de loi relance du logement arrive en Conseil des ministres ce mercredi. Ce vaste plan de relance de 2 millions de logements d'ici à 2030 vise à bâtir plus vite et mieux pour tous. L'Assemblée nationale examinera en octobre la proposition de loi dite intégrale contre les violences sexistes et sexuelles. Le Premier ministre Sébastien Lecornu a annoncé ce calendrier hier. Le texte sera d'abord étudié en commission dès le mois de septembre pour répondre aux nombreuses voix qui s'élèvent toujours depuis la mort de Layana dans le Gers. Une promesse tenue selon le ministre de la Justice Gérald Darmanin, l'Assemblée nationale approuve le principe d'une autonomie de la Corse. Les députés ont approuvé hier cette réforme constitutionnelle qui prévoit d'accorder à l'île de nouveaux pouvoirs réglementaires et législatifs. À l'international, Donald Trump fulmine. Le Congrès américain a adopté une résolution symbolique qui demande le retrait des forces armées face à l'Iran. Un camouflet politique pour le président américain qui avait déjà fustigé un texte anti-patriotique et qui arrive en pleine négociation avec Téhéran. En football, pour la Coupe du Monde, le Portugal s'impose largement contre l'Ouzbékistan 5-0. Les Colombiens ont décroché leur ticket dans la nuit face à la République démocratique du Congo. Et puis les Croates sont venus à bout du Panama. On apprend par ailleurs que Didier Deschamps, endeuillé par la perte de sa mère, ne pourra pas assurer les prochains entraînements de l'équipe de France avant la rencontre face à la Norvège. Le sélectionneur tricolore ne sera pas là non plus sur le banc vendredi pour le match décisif.
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3: À nouveau, plus de 50 départements en vigilance rouge et canicule d'annoncer pour ce mercredi. Tout le reste est quasiment en orange avec des températures déjà très élevées au réveil, entre 21 et 27 degrés. Dans l'après-midi, ça pourra monter jusqu'à 42 localement avec quelques orages qui sont annoncés, notamment sur la Côte d'Azur ou encore dans les Pays de la Loire.

0: Le vent, lui, pourrait souffler jusqu'à 55 km/h en rafale, notamment sur le littoral.
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2: Bonjour à toutes et à tous. On débute avec le soutien affiché à Didier Deschamps. Le sélectionneur des Bleus a eu l'énorme douleur de perdre sa maman hier. Il rentre en France pour assister aux obsèques qui se dérouleront en ce milieu de semaine. Didier Deschamps a donc quitté le rassemblement des Bleus à l'annonce de ce décès. Il n'assistera donc pas à la rencontre face à la Norvège vendredi. C'est son adjoint Guy Stéphan qui assure à l'intérim. Et en attendant son retour samedi ou dimanche. Et sur le terrain, le Portugal a enregistré le carton de la soirée hier face à l'Ouzbékistan. En large succès, 5-0 des partenaires de Cristiano Ronaldo qui est allé de son doublé. La légende a lui aussi décroché un record. Il est le seul joueur de l'histoire à avoir marqué lors de 6 Coupes du Monde différentes. Son tout premier mondial remonte à 2006 avec la sélection portugaise. Nuno Mendes a un but contre son camp du gardien Nemetov et Rafael Leao ont parachevé le score portugais. Et dans les autres rencontres de la soirée ou de la nuit, l'Angleterre cale lors de cette deuxième journée. Match nul 0-0 face au Ghana, une rencontre qui a été assez cadenassée avec un bloc ghanéen très solide. Et dans l'autre rencontre du groupe, la Croatie s'est péniblement défaite du Panama, victoire 1-0 grâce à Budimir à la 54e minute de jeu. Les Croates, elles se replacent à la 3e place de leur groupe en attendant la dernière journée face au Ghana, 2e à égalité de points avec l'Angleterre. Et puis dans le dernier match de la nuit, la Colombie a battu la République démocratique du Congo 1-0. Munoz a inscrit le seul but du match. Il s'agissait du dernier match de la deuxième journée de phase de poule. Et ce mercredi, 6 rencontres au programme. Les deux rencontres du groupe B se déroulent à 21h. Suisse, Canada et Bosnie-Herzégovine, Qatar. À minuit, place au groupe C avec Écosse, Brésil et Maroc, Haïti. Et puis à 3h du matin, la nuit prochaine, République tchèque, Mexique et Afrique du Sud, Corée du Sud. Voilà, c'est la fin de ce flash. Très belle journée de foot.
1: 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L'éphéméride. Nous sommes aujourd'hui le mercredi 24 juin, le 175e jour de l'année. On fête Jean-Baptiste, Baptiste, Hans, Ivan, John, Johnny, Yann et Yannick. Intelligent, sociable et gentil, Yannick a toutes les qualités pour plaire. Journée mondiale des amoureux de l'Alsace et journée nationale des sauveteurs en mer. Anniversaire de Lionel Messi, 39 ans, de Jonathan Lambert, 53 ans, également de Glenn Medeiros, 56 ans et de Brigitte Fontaine, 87 ans. Bon anniversaire à vous aussi, peut-être né un 24 juin. L'éphéméride.
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4: 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Chatte donc compte. À partir du 30 juin, une nouvelle exposition à l'aquarium de Trégastel. Homard, quand l'art révèle les merveilles de l'océan. L'exposition révèle des photographies de homards aux couleurs parmi les plus rares au monde à travers un parcours immersif alliant esthétique, découverte et sensibilisation. Une exposition visible aux heures d'ouverture de l'aquarium marin de Trégastel.
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4: Amis joueurs, amis joueuses, bonjour à tous et bienvenue dans C'est Ludique. Vous avez déjà rêvé de voir des plantes envahir la ville? Non? Eh bien pourtant, il semblerait que la révolution végétale soit en marche. Aujourd'hui, focus sur Green Vaders, un jeu de Paul-Adrien Tournier, illustré par Stéphane Escapa et édité par Allchap. Un jeu pour 2 à 4 joueurs, en équipe 1 à 4 joueurs et accessible dès 8 ans. Alors au niveau mise en place, chaque joueur reçoit ses cartes spéciales de départ et choisit l'une d'entre elles pour commencer sa grille personnelle. Au centre de la table, on passe la piste représentant le centre-ville, ainsi que les 3 pots de fleurs de chaque couleur qui tenteront d'y parvenir. Une rivière de cartes est également mise en place. Ben voilà, vous êtes prêts à jouer. Il est temps de lancer l'offensive botanique, les amis. Mais alors, comment on joue? Dans Green Vaders, votre objectif est de faire progresser vos pots de fleurs vers le centre-ville. Alors pour cela, vous allez construire devant vous une grille de 3 par 3 cartes maximum. À votre tour, c'est très simple. Vous jouez donc une carte dans votre grille, vous appliquez éventuellement son effet si elle respecte la condition de pause, vous piochez ensuite une nouvelle carte pour revenir à 3 cartes en main. Si par hasard vous ne pouvez pas jouer, eh bien vous défaussez votre main et vous reprenez 3 cartes, mais là votre tour s'arrête. Alors attention, il y a quelques règles au niveau placement. Une carte doit toujours être posée orthogonalement adjacente à une carte déjà présente. Votre grille ne peut jamais dépasser 3 lignes hein, ou 3 colonnes. Le cœur du jeu donc repose sur les alignements. Dès que vous formez un alignement de 3 cartes, eh bien de la même couleur, en ligne, en colonne ou même en diagonale, eh bien les cartes concernées sont défaussées. Le pot de fleurs correspondant à la couleur avance d'une case vers le centre-ville sur le plateau. Si vous réalisez plusieurs alignements simultanément, bah vous avancez plusieurs pots ou plusieurs fois le même pot. Mais bon, hein, ce n'est pas si simple que ça, car certaines cartes possèdent des pouvoirs spéciaux. Alors, il y a 3 pouvoirs spéciaux. Donc, on a le renfort, qui permet de prendre une carte de la rivière et de la jouer immédiatement. Par contre, on n'appliquera pas l'effet hein, s'il y en a un. Cette carte peut être placée dans votre grille, mais aussi celle d'un adversaire hein, pour l'embêter. La destruction permet de retirer une carte déjà présente dans une grille, la vôtre ou celle de votre adversaire. Le déplacement bah, permet de déplacer une carte existante. C'est très utile pour préparer un alignement ou anéantir celui d'un adversaire. Et puis, il y a aussi les cartes spéciales. Chaque joueur en possède 3, une de chaque couleur. Ces cartes sont particulières parce qu'elles ne sont jamais définitivement défaussées. Lorsqu'elles participent à un alignement, elles retournent simplement dans votre réserve et vous choisissez alors une nouvelle carte spéciale à placer dans votre grille. Il existe aussi une variante, les pouvoirs. Ouais, je vous laisserai découvrir après quelques parties. Il y a deux façons, hein, de façon de remporter la partie. La victoire immédiate, vous gagnez dès qu'un de vos pots de fleurs atteint le centre-ville. Mais il y a aussi des fêtes immédiates si votre grille est totalement remplie et qu'aucun alignement n'est possible pour libérer de l'espace. Green Vendors est une très belle surprise, hein. Les règles s'expliquent en quelques minutes seulement, mais derrière cette simplicité se cache aussi un vrai jeu tactique. Chaque pose de carte demande réflexion et puis il y a énormément d'interactions. Faut-il préparer son prochain alignement ou bloquer celui de l'adversaire? Ou utiliser un effet pour complètement bouleverser la situation? Alors le jeu n'est pas méchant, mais si vous aimez construire dans votre coin, ça c'est loupé. Hein. Des parties rapides, dynamiques et pleines de tension. Un excellent petit jeu tactique signé Old Chap qui risque bien de faire pousser quelques envies de revanche autour de la table. Bon allez, c'est pas tout, mais avec la chaleur, bah moi j'ai quelques plantes à aller arroser. On se retrouve dès demain pour découvrir un nouveau jeu.

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0: Il est presque midi.
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3: Bonjour à tous. Une chaleur historique frappe la France. Ça ne vous a pas échappé. La France qui a connu hier après-midi la plus chaude journée jamais enregistrée avec 38,2 degrés de moyenne nationale pour les températures maximales selon Météo France. Et la nuit, hélas, n'a apporté aucun répit avec de nombreux records de température minimale battus. Plus de 25 degrés relevés, notamment en région parisienne, dans les Pays de la Loire ou encore sur la façade atlantique. Et les conséquences sont multiples dans les écoles. Près de 6000 établissements sont fermés ou adaptent leurs horaires. Pour les examens, 10 000 candidats ont vu leurs oraux décalés. Le brevet, lui, est maintenu vendredi avec des aménagements, pauses supplémentaires, accès facilité à l'eau et consignes assouplies. La chaleur qui met aussi les infrastructures à rude épreuve. Environ 68 000 foyers restent privés d'électricité dans le Finistère après un incident sur un transformateur lié aux températures extrêmes. Autre inquiétude, le risque d'incendie. 35 départements du centre, de l'ouest et du sud sont placés en vigilance élevée aujourd'hui. Une amélioration temporaire est envisagée la semaine prochaine, mais les autorités préviennent déjà d'un possible retour de chaleurs extrêmes dans la foulée. Et avec cette chaleur, vous aurez peut-être une raison de plus d'aller faire les soldes aujourd'hui pour profiter des magasins climatisés. Ça a commencé ce matin à 8h. Environ 60% des Français comptent bien partir à la chasse aux bonnes affaires ces 4 prochaines semaines, en hausse sur un an. Sport, la chaleur s'invite aussi sur les terrains de football. Les fameuses pauses fraîcheurs se multiplient en pleine Coupe du Monde. Un arrêt au milieu de chaque mi-temps pour permettre aux joueurs de récupérer, mais aussi aux entraîneurs d'ajuster leurs consignes. Mais ça ne plaît pas à tout le monde, puisque les acteurs du jeu y voient une façon de faire de la publicité. Soirée compliquée d'ailleurs pour l'Angleterre au Mondial de foot. Les Anglais n'ont pu faire mieux qu'un nul 0-0 hier face au Ghana. Les deux équipes ne sont pas encore officiellement qualifiées pour les 16e de finale.
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4: À nouveau, plus de 50 départements en vigilance rouge et canicule d'annoncer pour ce mercredi. Tout le reste est quasiment en orange avec des températures déjà très élevées au réveil, entre 21 et 27 degrés. Dans l'après-midi, ça pourra monter jusqu'à 42 localement avec quelques orages qui sont annoncés, notamment sur la Côte d'Azur ou encore dans les Pays de la Loire. Le vent, lui, pourrait souffler jusqu'à 55 km/h en rafale, notamment sur le littoral.
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5: Bonjour à toutes et à tous. On débute avec le soutien affiché à Didier Deschamps. Le sélectionneur des Bleus a eu l'énorme douleur de perdre sa maman hier. Il rentre en France pour assister aux obsèques qui se dérouleront en ce milieu de semaine. Didier Deschamps a donc quitté le rassemblement des Bleus à l'annonce de ce décès. Il n'assistera donc pas à la rencontre face à la Norvège vendredi. C'est son adjoint Guy Stéphan qui assurera l'intérim. Et en attendant son retour samedi ou dimanche. Et sur le terrain, le Portugal a enregistré le carton de la soirée hier face à l'Ouzbékistan. En large succès, 5 buts à 0 des partenaires de Cristiano Ronaldo qui est allé de son doublé. La légende a lui aussi décroché un record. Il est le seul joueur de l'histoire à avoir marqué lors de 6 Coupes du Monde différentes. Son tout premier mondial remonte à 2006 avec la sélection portugaise. Nuno Mendes a un but contre son camp du gardien Nemetov et Rafael Leao ont parachevé le score portugais. Et dans les autres rencontres de la soirée ou de la nuit, l'Angleterre cale lors de cette deuxième journée. Match nul 0-0 face au Ghana, une rencontre qui a été assez cadenassée avec un bloc ghanéen très solide. Et dans l'autre rencontre du groupe, la Croatie s'est péniblement défaite du Panama, victoire 1-0 grâce à Budimir à la 54e minute de jeu. Les Croates, elles se replacent à la 3e place de leur groupe en attendant la dernière journée face au Ghana, 2e à égalité de points avec l'Angleterre. Et puis dans le dernier match de la nuit, la Colombie a battu la République démocratique du Congo 1-0. Munoz a inscrit le seul but du match. Il s'agissait du dernier match de la deuxième journée de phase de poule. Et ce mercredi, 6 rencontres au programme. Les deux rencontres du groupe B se déroulent à 21h. Suisse, Canada et Bosnie-Herzégovine, Qatar. À minuit, place au groupe C avec Écosse, Brésil et Maroc, Haïti. Et puis à 3h du matin, la nuit prochaine, République tchèque, Mexique et Afrique du Sud, Corée du Sud. Voilà, c'est la fin de ce flash. Très belle journée de foot.
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1: 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À partir du 30 juin, une nouvelle exposition à l'aquarium de Trégastel. Homard quand l'art révèle les merveilles de l'océan. L'exposition révèle des photographies des homards aux couleurs parmi les plus rares au monde à travers un parcours immersif alliant esthétique, découverte et sensibilisation. Une exposition visible aux heures d'ouverture de l'aquarium marin de Trégastel.
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1: Bonjour et ravi de vous retrouver pour une nouvelle édition de Midi Emploi. Chaque jour, on vous propose un concentré d'informations utiles et positives autour de l'emploi, des offres locales bien sûr, mais aussi des initiatives innovantes et tout ce qui fait vivre l'économie du Trégor. Aujourd'hui encore, de belles opportunités à découvrir, alors restez avec nous pendant 7 heures dédiées à votre avenir professionnel.

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2: Et dans Midi Emploi, on part maintenant du côté de Perros-Guirec, où un EHPAD accueillant 65 résidents recherche un agent de service en salle pour un remplacement de 2 mois avec possibilité de prolongation. Vous préparez la salle de restauration, assurez le service des repas, petit déjeuner, déjeuner et dîner, accompagnez certains résidents lors des repas et participez à l'entretien des locaux. C'est un travail en équipe auprès de personnes âgées avec un week-end sur deux travaillé. Les qualités recherchées, la patience, la discrétion, l'autonomie, le sens de l'organisation et l'intérêt pour l'accompagnement des seniors. Débutants acceptés, expérience appréciée, un temps partiel de 24 heures par semaine et bien sûr les primes Ségur sont incluses. C'est l'offre 210 DBFF sur le site de France Travail. Et on reste à Perros-Guirec où un hôtel situé à Trestraou recherche un employé ou une employée d'étage pour la saison jusqu'en septembre. Vous travaillez en binôme pour assurer l'entretien et la remise en état des 52 chambres ainsi que des espaces communs. Horaire de journée de 9h à 16h, le poste convient à une personne soigneuse, rapide, efficace, ayant le sens du détail et du service. Disponibilité les week-ends demandés, débutants acceptés, salaire à partir de 12,31 euros de l'heure avec avantage CSE. C'est l'offre 210 CGKL sur le site de France Travail.

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3: Et dans Midi Emploi, on part maintenant du côté de Plougrescamp, où la crêperie Krampus Café recrute un crêpier ou une crêpière pour juillet et août, en contrat de 39 heures par semaine. Vous préparez et cuisez les crêpes avec galettes, hein, gérez votre poste de travail et veillez au respect des règles d'hygiène. Une expérience d'au moins une saison est exigée. L'établissement propose un travail en continu, sans coupure, hein, 2 jours de repos consécutifs, du matériel haut de gamme et une ambiance conviviale, salaire attractif, hein, de 2200 à 3000 euros selon expérience. Il s'agit de l'offre 210 DDFT sur le site de France Travail. Et puis toujours à Plougrescamp, un restaurant avec vue sur mer situé au Gouffre recherche un plongeur et de cuisine pour juillet et août. Vous assurez la plonge, le rangement de la vaisselle, le nettoyage des espaces de travail et participez à certaines tâches de cuisine. Cuisine moderne et bien équipée, poste nourri non logé avec 2 jours de repos consécutifs, débutants acceptés si motivés, sérieux et organisés. Salaire entre 2100 et 2500 euros bruts mensuels selon profil. Il s'agit de l'offre 210 DD et KG.

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2: Dans Midi Emploi, on part du côté de Plougrescant, où une exploitation ostréicole recherche une personne pour retourner les poches d'huîtres sur les parcs pendant les marées. C'est un contrat de 5 jours, du 30 juin au 4 juillet, avec possibilité de renouvellement sur les marées suivantes. Travail en extérieur 3 à 4 heures par jour, selon les horaires de marée. Une partie des déplacements sur les parcs se fait en tracteur. Formation possible, débutant bienvenue. Rémunération de 13 euros brut de l'heure. Il s'agit de l'offre 210 CSGP sur le site de France Travail. Et puis c'est urgent, du côté de Perros-Guirec, un EHPAD recherche un agent d'entretien, remplacement immédiat jusqu'à dimanche avec possibilité de prolongation. Vous effectuez l'entretien des chambres des résidents et des parties communes, assurez les tâches de nettoyage, désinfection et rangement dans un établissement accueillant des personnes âgées, travaillez un week-end sur deux et certains jours fériés. Profil recherché, sérieux, discrétion, patience et sens du service, débutant accepté, prime Ségur, temps partiel, 20 heures par semaine. C'est l'offre 210 DCSN sur le site de France Travail.
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2: Chaque jour dans Midi Emploi, on s'intéresse au nouveau commerce. Eh bien, le Bubble Waffle, la boutique de gaufres, ouvre pour la saison estivale à Lannion. Alors, fermée depuis plusieurs mois, cette boutique située rue des Augustins, Lannion s'apprête à rouvrir ses portes pour la saison estivale. Le commerce dirigé par Michel Méral, également propriétaire du restaurant Michel et Nina, a profité de cette période de fermeture pour réaliser plusieurs travaux de rénovation et moderniser sa décoration intérieure. Alors, ouverte initialement en septembre 2025, l'enseigne propose des Bubble Wolf, des gaufres à la forme caractéristique composées de petites bulles garnies de nombreux toppings sucrés. Alors, selon son propriétaire, il s'agit d'une activité particulièrement adaptée à la période touristique. La réouverture donc est annoncée dans les prochains jours avec des horaires prévus, du mardi au dimanche de 11h à 19h.

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1: On continue ce midi emploi, on part à Lannion maintenant où une entreprise artisanale recherche un aide laboratoire pour participer à la fabrication de produits de charcuterie, notamment la préparation de saucisses et de jambon. Travail en binôme avec formation interne possible, une première expérience en cuisine ou en laboratoire est cependant exigée. Port de charge régulier supérieur à 20 kg. Horaire de journée du mardi au samedi, c'est un contrat de 6 mois à 1962 euros brut mensuel. Il s'agit de l'offre 210 CJFD sur le site de France Travail. Et puis une association de formation linguistique recherche un professeur d'allemand pour animer des cours destinés à des apprenants de tout âge et tout niveau. Vous enseignez la langue ainsi que la culture germanique, très bon niveau d'allemand, forcément oral et écrit indispensable. Les cours représentent environ 30 séances annuelles de 1h à 1h30 avec un rythme aligné sur les vacances scolaires. Début du contrat en septembre, une expérience dans l'enseignement est appréciée. Il s'agit de l'offre 210 CSLB sur le site de France Travail.

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2: Et dans Midi Emploi, on prend la direction de Lannion maintenant, où un magasin de parfumerie recherche un conseiller de vente en CDI 24 heures. Vous accueillez et conseillez les clients, développez les ventes de parfums, maquillage et accessoires, participez à la mise en valeur du magasin, réalisez les encaissements. Une expérience d'au moins un an dans la vente est demandée. Formation en esthétique ou vente appréciée, salaire de 12,31 euros de l'heure avec prime et mutuelle. Travail le samedi, il s'agit de l'offre 210 BMNV. Et puis un restaurant situé dans un camping recherche un plongeur pour la saison estivale à Perros-Guirec. Vous prenez en charge la plonge mécanisée de la vaisselle et du matériel de cuisine ainsi que l'entretien de votre poste de travail. Horaire exclusivement en soirée de 18h30 à 23h sans coupure en juillet et août avec possibilité de prolongation en septembre. Débutant accepté, poste à temps partiel 25 heures par semaine avec repas fourni. Il s'agit de l'offre 210 CWYQ sur le site de France Travail. Et puis une petite dernière offre, c'est l'hôtel Spa Lagapa qui recrute pour juillet et août. Un valet femme de chambre afin de renforcer son équipe d'étage. Vous assurez l'entretien des chambres, le changement du linge, le nettoyage des salles de bain et des parties communes. Formation interne prévue pour les débutants motivés, l'établissement offre un cadre de travail exceptionnel face à la mer. Des horaires continus, 2 jours de repos consécutifs, les repas sur place et une mutuelle. Salaire autour de 1867 euros bruts mensuels. Pour plus d'informations, rendez-vous sur le site de France Travail. Il s'agit de l'offre 210 CBJH.

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2: Midi Emploi, c'est terminé pour aujourd'hui. Merci pour votre fidélité et votre écoute. On espère que cette émission vous aura donné des idées, des pistes ou même des opportunités à saisir. L'actualité de l'emploi ne s'arrête jamais. Alors restez connectés et rendez-vous demain à midi pour une nouvelle heure d'information locale.

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1: Amis joueurs, amis joueuses, bonjour à tous et bienvenue dans C'est Ludique. Vous avez déjà rêvé de voir des plantes envahir la ville? Non? Eh bien pourtant, il semblerait que la révolution végétale soit en marche. Aujourd'hui, focus sur Greenvaders, un jeu de Paul-Adrien Tournier, illustré par Stéphane Escapa et édité par Allchap. Un jeu pour 2 à 4 joueurs, en équipe 1 à 4 joueurs et accessible dès 8 ans. Alors au niveau mise en place, chaque joueur reçoit ses cartes spéciales de départ et choisit l'une d'entre elles pour commencer sa grille personnelle. Au centre de la table, on passe la piste représentant dans le centre-ville, ainsi que les 3 pots de fleurs de chaque couleur qui tenteront d'y parvenir. Une rivière de cartes est également mise en place. Ben voilà, vous êtes prêts à jouer. Il est temps de lancer l'offensive botanique, les amis. Mais alors, comment on joue? Dans Greenvaders, votre objectif est de faire progresser vos pots de fleurs vers le centre-ville. Alors pour cela, vous allez construire devant vous une grille de 3 par 3 cartes maximum. A votre tour, c'est très simple. Vous jouez donc une carte dans votre grille, vous appliquez éventuellement son effet si elle respecte la condition de pause, vous piochez ensuite une nouvelle carte pour revenir à 3 cartes en main. Et si par hasard, vous ne pouvez pas jouer, eh bien vous défaussez votre main et vous reprenez 3 cartes, mais là, votre tour s'arrête. Alors attention, il y a quelques règles au niveau placement. Une carte doit toujours être posée orthogonalement adjacente à une carte déjà présente. Votre grille ne peut jamais dépasser 3 lignes ou 3 colonnes. Le cœur du jeu donc repose sur les alignements. Dès que vous formez un alignement de 3 cartes, de la même couleur, en ligne, en colonne ou même en diagonale, les cartes concernées sont défaussées. Le pot de fleurs correspondant à la couleur avance d'une case vers le centre-ville sur le plateau. Si vous réalisez plusieurs alignements simultanément, vous avancez plusieurs pots ou plusieurs fois le même pot. Mais ce n'est pas si simple que ça, car certaines cartes possèdent des pouvoirs spéciaux. Alors il y a 3 pouvoirs spéciaux. On a le renfort, qui permet de prendre une carte de la rivière et de la jouer immédiatement. Par contre, on n'appliquera pas l'effet s'il y en a un. Cette carte peut être placée dans votre grille, mais aussi celle d'un adversaire pour l'embêter. La destruction permet de retirer une carte déjà présente dans une grille, la vôtre ou celle de votre adversaire. Le déplacement permet de déplacer une carte existante. C'est très utile pour préparer un alignement ou anéantir celui d'un adversaire. Et puis, il y a aussi les cartes spéciales. Chaque joueur en possède 3, une de chaque couleur. Ces cartes sont particulières parce qu'elles ne sont jamais définitivement défaussées. Lorsqu'elles participent à un alignement, elles retournent simplement dans votre réserve et vous choisissez alors une nouvelle carte spéciale à placer dans votre grille. Il existe aussi une variante, les pouvoirs. Je vous laisserai découvrir après quelques parties. Il y a 2 façons, façon de remporter la partie. La victoire immédiate, vous gagnez dès qu'un de vos pots de fleurs atteint le centre-ville. Mais il y a aussi des défaites immédiates si votre grille est totalement remplie et qu'aucun alignement n'est possible pour libérer de l'espace. Greenvaders est une très belle surprise, les règles s'expliquent en quelques minutes seulement, mais derrière cette simplicité se cache aussi un vrai jeu tactique. Chaque pose de carte demande réflexion et puis il y a énormément d'interactions. Faut-il préparer son prochain alignement ou bloquer celui de l'adversaire? Ou utiliser un effet pour complètement bouleverser la situation? Alors le jeu n'est pas méchant, mais si vous aimez construire dans votre coin, ça c'est loupé. Des parties rapides, dynamiques et pleines de tension. Un excellent petit jeu tactique signé Allchap qui risque bien de faire pousser quelques envies de revanche autour de la table. C'est pas tout, mais avec la chaleur, j'ai quelques plantes à aller arroser. On se retrouve dès demain pour découvrir un nouveau jeu.
0: 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Nous sommes aujourd'hui le mercredi 24 juin, le 175e jour de l'année. On fête Jean-Baptiste, Baptiste, Hans, Ivan, John, Johnny, Yann et Yannick. Intelligent, sociable et gentil, Yannick a toutes les qualités pour plaire. Journée mondiale des amoureux de l'Alsace et journée nationale des sauveteurs en mer. Anniversaire de Lionel Messi, 39 ans, de Jonathan Lambert, 53 ans, également de Glenn Medeiros, 56 ans et de Brigitte Fontaine, 87 ans. Bon anniversaire à vous aussi, peut-être né un 24 juin. L'éphéméride.
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3: Spiruline pour la peau, les bienfaits naturels pour retrouver un teint éclatant. La spiruline, une alliée antioxydante précieuse pour ralentir les signes du temps. Elle renferme naturellement une mine de trésors pour la peau. Phytocyanine, le pigment qui donne sa couleur bleu-vert. Vitamine E, bêta-carotène ou encore zinc. Elle regorge de puissants antioxydants. Ses actifs agissent comme une véritable barrière face aux radicaux libres qui accélèrent le vieillissement cutané. Un coup de frein naturel pour un teint lumineux. Quand votre peau semble terne et fatiguée, c'est qu'elle a besoin d'un petit nettoyage de l'intérieur. Grâce à sa richesse en chlorophylle, ce pigment vert aux vertus purifiantes, la spiruline aide l'organisme à se débarrasser en douceur des toxines qui ternissent le teint. Pour apaiser les peaux sujettes à l'acné naturellement, grâce à ses propriétés anti-inflammatoires, antibactériennes et régulatrices du sébum, la spiruline aide à apaiser les éruptions et à rééquilibrer les peaux mixtes à grasse. Un petit coup de pouce naturel pour régénérer la peau, riche en protéines jusqu'à 70%, la spiruline stimule la production de collagène tout en soutenant la régénération cellulaire. Quand la peau tiraille, rougit ou devient sensible au moindre changement de température, c'est souvent qu'elle manque de protection. Bonne nouvelle, la spiruline contient des acides gras essentiels, dont le fameux acide gamma-linolénique, ainsi que des acides aminés qui renforcent la barrière cutanée. Cela signifie moins de perte en eau, parfait donc pour les peaux sèches ou réactives qui cherchent à retrouver équilibre et douceur. En intégrant la spiruline à votre routine, vous stimulez naturellement la production d'élastine et de collagène. Alors comment intégrer facilement la spiruline à votre routine beauté? En gélule ou en poudre, en masque purifiant maison ou encore mélangé à votre crème hydratante. Une touche de spiruline en poudre enrichit votre soin naturel avec des antioxydants puissants. Recette express, du masque à la spiruline, une cuillère à café de spiruline en poudre, une cuillère à soupe de yaourt nature, une cuillère à café de miel, mélangez bien et appliquez sur la peau propre. Laissez poser 10 minutes et rincez à l'eau tiède.

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2: Bonjour à tous. Une chaleur historique frappe la France, ça ne vous a pas échappé. La France qui a connu hier après-midi la plus chaude journée jamais enregistrée avec

0: La chaleur qui met aussi les infrastructures à rude épreuve. Environ 68 000 foyers restent privés d'électricité dans le Finistère après un incident sur un transformateur lié aux températures extrêmes. Autre inquiétude, le risque d'incendie. 35 départements du centre, de l'ouest et du sud sont placés en vigilance élevée aujourd'hui. Une amélioration temporaire est envisagée la semaine prochaine, mais les autorités préviennent déjà d'un possible retour de chaleurs extrêmes dans la foulée. Et avec cette chaleur, vous aurez peut-être une raison de plus d'aller faire les soldes aujourd'hui pour profiter des magasins climatisés. Ça a commencé ce matin à 8h. Environ 60% des Français comptent bien partir à la chasse aux bonnes affaires ces 4 prochaines semaines, en hausse sur un an. Sport, la chaleur s'invite aussi sur les terrains de football. Les fameuses pauses fraîcheur se multiplient en pleine Coupe du Monde. Un arrêt au milieu de chaque mi-temps pour permettre aux joueurs de récupérer, mais aussi aux entraîneurs d'ajuster leurs consignes. Mais ça ne plaît pas à tout le monde, puisque les acteurs du jeu y voient une façon de faire de la publicité. Soirée compliquée d'ailleurs pour l'Angleterre au Mondial de foot. Les Anglais n'ont pu faire mieux qu'un nul 0-0 hier face au Ghana. Les deux équipes ne sont pas encore officiellement qualifiées pour les 16e de finale.
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2: À nouveau, plus de 50 départements en vigilance rouge et canicule d'annoncer pour ce mercredi. Tout le reste est quasiment en orange avec des températures déjà très élevées au réveil, entre 21 et 27 degrés. Dans l'après-midi, ça pourra monter jusqu'à 42 localement avec quelques orages qui sont annoncés, notamment sur la Côte d'Azur ou encore dans les Pays de la Loire. Le vent, lui, pourrait souffler jusqu'à 55 km/h en rafale, notamment sur le littoral.
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4: Bonjour à toutes et à tous. On débute avec le soutien affiché à Didier Deschamps. Le sélectionneur des Bleus a eu l'énorme douleur de perdre sa maman hier. Il rentre en France pour assister aux obsèques qui se dérouleront en ce milieu de semaine. Didier Deschamps a donc quitté le rassemblement des Bleus à l'annonce de ce décès. Il n'assistera donc pas à la rencontre face à la Norvège vendredi. C'est son adjoint Guy Stéphan qui assure à l'intérim. Et en attendant son retour samedi ou dimanche. Et sur le terrain, le Portugal a enregistré le carton de la soirée hier face à l'Ouzbékistan, large succès, 5 buts à 0 des partenaires de Cristiano Ronaldo qui est allé de son doublé. La légende a lui aussi décroché un record. Il est le seul joueur de l'histoire à avoir marqué lors de 6 Coupes du Monde différentes. Son tout premier mondial remonte à 2006 avec la sélection portugaise. Nuno Mendes a un but contre son camp du gardien Nemetov et Rafael Leao ont parachevé le score portugais. Et dans les autres rencontres de la soirée ou de la nuit, l'Angleterre cale lors de cette deuxième journée. Match nul 0-0 face au Ghana, une rencontre qui a été assez cadenassée avec un bloc ghanéen très solide. Et dans l'autre rencontre du groupe, la Croatie s'est péniblement défaite du Panama, victoire 1-0 grâce à Budimir à la 54e minute de jeu. Les Croates se replacent à la 3e place de leur groupe en attendant la dernière journée face au Ghana, 2e à égalité de points avec l'Angleterre. Et puis dans le dernier match de la nuit, la Colombie a battu la République démocratique du Congo 1-0. Munoz a inscrit le seul but du match. Il s'agissait du dernier match de la deuxième journée de phase de poule. Et ce mercredi, 6 rencontres au programme. Les deux rencontres du groupe B se déroulent à 21h. Suisse-Canada et Bosnie-Herzégovine-Qatar. À minuit, place au groupe C avec Écosse-Brésil et Maroc-Haïti. Et puis à 3h du matin, la nuit prochaine, République tchèque-Mexique et Afrique du Sud-Corée du Sud. Voilà, c'est la fin de ce flash. Très belle journée de foot.
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3: Bonjour à tous. Selon Santé publique France, l'épisode de canicule en cours est le plus sévère jamais observé à cette période de l'année. Son intensité pourrait atteindre celle des vagues de chaleur historiques de juillet 2019 et d'août 2003. Les conséquences sanitaires se font déjà sentir, puisque le 22 juin, plus de 650 passages aux urgences et 390 consultations SOS médecins liées à la chaleur ont été recensées selon des données encore provisoires. Et trois nouvelles noyades ont été signalées en France, portant le bilan à au moins 42 morts depuis le 18 juin. Les autorités appellent à la plus grande vigilance en cet épisode de chaleur. Le ministre de l'Éducation, Édouard Geoffrey, a annoncé, lui, qu'il n'y aurait pas de report du brevet, mais que des aménagements seraient instaurés. Et face à la multiplication de ces canicules, le débat politique se déplace vers l'adaptation au réchauffement climatique. La climatisation des écoles et pas des bâtiments publics divise fortement les partis, tandis que les écologistes proposent un congé climatique pour les travailleurs exposés à la chaleur. De son côté, le gouvernement met en avant la rénovation des bâtiments et l'adaptation des infrastructures, mais reste critiqué pour la lenteur des mesures face à l'urgence. Et pour la première fois, un cas d'Ebola a été détecté en France. Il s'agit d'un médecin de retour d'une mission humanitaire en République démocratique du Congo, où une épidémie est en cours. Pris en charge dès son arrivée, il a été placé en isolement dans un établissement spécialisé. Une enquête épidémiologique est menée pour identifier ses contacts. Le jeune militaire de 23 ans porté disparu depuis le 22 juin à Valenciennes.

0: nous accompagne jusqu'à 19h. Du côté de la playlist, on se fait un petit Orelsan. Et puis le nouveau Adam Lambert, Sir William, qui arrive avec Capteur ce rythme. Bienvenue.
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1: Allez, sur Millennium dans quelques instants, pour vous, ce sera un grand classique qui fait tellement plaisir. Dr Alban avec Let the Beat Goes On et puis Joukel de la nouveauté, Andrea Bocelli avec David Guetta. Ce sera DNA sur Millennium.
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0: Subsonic sur Minium avec I Get Deeper, ça se passe comme ça tout de suite. Direction Taylor Swift avec Opalite sur Minium, ça se passe comme ça dans l'afterwork.
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1: 17h sur Millennium, pour tous ceux qui viennent d'arriver, bah y a pas de soucis, soyez des bienvenus. Vince avec vous, on est en plein cœur de l'Afterwork, ça se passe comme ça. Du Shakira, Adèle Castillon et puis W Sound avec J Balvin sur Millennium, c'est Godzilla qu'on s'écoute. Bienvenue, ciao.
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0: Méo avec Julien Kitchen sur Millennium, c'est Dopamine et ça fait plaisir. Direction tout de suite les années 90 avec Corona et Baby Baby. C'est juste après la recette de Slimane.
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1: Et oui, sur Millennium, il y a une courte page de réclame, mais promis, il y a du son et des mix derrière avec un petit David Guetta, le nouveau Backstreet Boys, et puis il y aura également Benjamin Ingrosso sur Millennium avec All Night Long dans l'Afterwork.
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0: David Guetta, Gilo sur Millennium, ça fait plaisir. Hein. Save Me Tonight. Dans quelques instants, Norrois avec Invincible. Juste après, Black Prada Dress sur Millennium. C'est Ellie Goulding dans l'Afterwork.
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0: Allez, tout pile 18h sur Millennium pour tous ceux qui débarquent. Bah, soyez les bienvenus, on est en plein cœur de l'Afterwork. Ça se passe comme ça. Bruno Mars, tout de suite pour démarrer cette nouvelle heure avec I Just Might. Et puis le nouveau Chris Cab sur Millennium à découvrir cette semaine avec Paradise.
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2: Le son était mix sur Millennium, c'est juste après la pause 20 minutes de musique non-stop pour terminer tranquillement cet Afterwork d'aujourd'hui. Storge, Nikosé et puis aussi Quintino sur Millennium, ce sera Get You Home.
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1: Allez, sur Millennium, merci à tous en tout cas d'avoir passé cet après-midi avec moi parce qu'il est malheureusement temps pour moi de vous quitter. Mais on se retrouve comme d'hab dès demain à partir de 16h. Je compte sur vous les amis pour être au rendez-vous. Ce qui arrive dans quelques instants, c'est David Guetta et puis aussi Oria et Soirée Mondaine. Ciao, bye bye, bonne soirée à tous.
2: Il va être 19h.
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2: Bonsoir à tous. Ce mercredi marque un nouveau record de chaleur en France. L'indicateur thermique national a atteint 29,97 degrés, dépassant déjà le record établi la veille à 29,9. Il s'agit désormais de la journée la plus chaude jamais enregistrée dans le pays depuis le début des relevés météorologiques. 14 nouveaux départements, principalement dans le Grand Est et l'Est de la France, ont d'ailleurs été ajoutés aux 58 déjà concernés par la vigilance rouge pour canicule, portant ainsi le total à 72. Et malgré tout, le ministre de l'Éducation, Édouard Geoffrey, a confirmé le maintien des épreuves du brevet prévues vendredi et en début de semaine prochaine. Des aménagements spécifiques seront toutefois mis en place pour tenir compte des fortes chaleurs. La répétition de ces épisodes caniculaires relance le débat également sur l'adaptation de la France au réchauffement climatique. Selon un sondage, plus d'un Français sur deux estime que le pays n'est pas prêt à affronter ces vagues de chaleur et une large majorité juge la gestion gouvernementale insuffisante. Un drame à présent, un policier municipal de Toulon s'est donné la mort hier en se tirant une balle avec un fusil de chasse. L'homme était en arrêt de travail pour des raisons personnelles et son geste serait lié à des problèmes de santé. Les soldes d'été ont débuté aujourd'hui sous cette canicule exceptionnelle donc, ce qui pourrait modifier les habitudes d'achat. Les grands magasins climatisés espèrent en effet attirer davantage de clients en quête de fraîcheur, tandis que les commerces de centre-ville redoutent eux une baisse de fréquentation et un report des achats vers le commerce en ligne. Et pour la première fois en France, un cas d'Ebola a été détecté. Il s'agit d'un médecin de retour d'une mission humanitaire en République démocratique du Congo où une épidémie est en cours. Il a été pris en charge dès son arrivée et placé en isolement dans un établissement spécialisé. Une enquête épidémiologique est menée pour identifier ses contacts. Et enfin du sport et du football avec 2 rencontres ce soir pour la Coupe du Monde avec la Bosnie qui affrontera le Qatar tandis que la Suisse défiera le Canada. Les 2 matchs se joueront à 21h.
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2: Pour ce jeudi, le ciel sera très ensoleillé toute la matinée sur l'ensemble du territoire. Dans l'après-midi, ça pourrait se couvrir notamment à l'ouest, sur la Bretagne et en Nouvelle-Aquitaine avec des épisodes orageux qui sont annoncés, dus notamment aux fortes chaleurs avec des températures maximales qui seront comprises entre 32 et 42 degrés localement. Et puis le vent pourrait être de la partie également aujourd'hui sur une majeure partie du pays avec des rafales allant jusqu'à 85 km.
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3: Bonjour à toutes et à tous. On débute avec le soutien affiché à Didier Deschamps. Le sélectionneur des Bleus a eu l'énorme douleur de perdre sa maman hier. Il rentre en France pour assister aux obsèques qui se dérouleront en ce milieu de semaine. Didier Deschamps a donc quitté le rassemblement des Bleus à l'annonce de ce décès. Il n'assistera donc pas à la rencontre face à la Norvège vendredi. C'est son adjoint Guy Stéphan qui assure à l'intérim et en attendant son retour samedi ou dimanche. Et sur le terrain, le Portugal a enregistré le carton de la soirée hier face à l'Ouzbékistan. Large succès, 5-0 des partenaires de Cristiano Ronaldo qui est allé de son doublé. La légende a lui aussi décroché un record. Il est le seul joueur de l'histoire à avoir marqué lors de 6 Coupes du Monde différentes. Son tout premier mondial remonte à 2006 avec la sélection portugaise. Nuno Mendes a un but contre son camp du gardien Nemetov et Rafael Leao ont parachevé le score portugais. Et dans les autres

0: la République démocratique du Congo 1-0. Munoz a inscrit le seul but du match. Il s'agissait du dernier match de la deuxième journée de phase de poule. Et ce mercredi, 6 rencontres au programme. Les deux rencontres du groupe B se déroulent à 21h. Suisse, Canada et Bosnie-Herzégovine, Qatar. À minuit, place au groupe C avec Écosse, Brésil et Maroc, Haïti. Et puis à 3h du matin, la nuit prochaine, République tchèque, Mexique et Afrique du Sud, Corée du Sud. Voilà, c'est la fin de ce flash. Très belle journée de foot.
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3: 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Un incendie a ravagé la toiture de la chapelle Sainte-Anne de Trégastel. Pour sauver ce patrimoine remarquable, une mobilisation urgente est lancée. Faites un don sur le site de la Fondation du Patrimoine. C'est la seule collecte qui vous permet de bénéficier d'une réduction fiscale de 60%. 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Chatte donc compte. À partir du 30 juin, une nouvelle exposition à l'aquarium de Trégastel. Homards quand l'art révèle les merveilles de l'océan. L'exposition révèle des photographies des homards aux couleurs parmi les plus rares au monde à travers un parcours immersif alliant esthétique, découverte et sensibilisation. Une exposition visible aux heures d'ouverture de l'aquarium marin de Trégastel.
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